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2: Bonjour à tous, très belle journée en ce samedi 29 août, très bon week-end. On débute l'horoscope avec les béliers. Une nouvelle façon de gérer votre patrimoine va vous offrir une belle découverte. Taureau, sous la pression de quelques collaborateurs indélicats, ne changez pas vos engagements. Gémeaux, la réussite que vous affichez ne plaît pas à tous, restez encore plus dans l'ombre. Les cancers, pour garder la première place, vous ne devez pas lâcher la ligne de conduite, du moment côté activité. Les lions, afin d'éviter les conflits en privé, laissez l'imprévu entrer en piste. Vierge, pour améliorer le duo carrière-famille, restez le maître des futurs grands débats. Balance, un nouvel enjeu vous trotte en tête, débattez-en avec votre équipe et ce sera parfait. Les scorpions, situation idéale, on vous offre des options et c'est vous qui décidez. Les Sagittaires, un sentiment d'isolement dans la vie privée, acceptez quelques contacts originaux. Capricorne, c'est en terrain privilégié, mais oubliez que vous devez concevoir votre futur. Verseau, une histoire qui n'a pas encore trouvé de solution en famille va devoir être réglée très vite. Et pour terminer, les Poissons, face à des contraintes qui vous barrent la route, allez vers de nouveaux partenaires. Excellent week-end sur RMN.

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1: Bonjour, ma sélection de télé pour votre soirée du samedi 29 août sur TF1 The Voice Kids, présentée par Nikos Aliagas. Sur T18, Calogero, Liberté Chérie Tour. Calogero retrouve la scène avec son Liberté Chérie Tour. Entouré de ses musiciens, l'artiste interprète ses plus grands succès lors de ce spectacle généreux et énergique porté par la complicité avec son public. Sur France 2, Fort Boyard, présenté par Cyril Ferraud. De nouveaux courageux aventuriers s'attaquent au fort et à ses pièges. Parmi les candidats de ce soir, Ladji Doucouré, Thibaut Inchey, ou encore Élodie Clouvel. Sur Gulli, le grand bêtisier des animaux, divertissement. Sur France 3, Meurtre à Fontainebleau, téléfilm policier. Sur France 5, Échappée Belle, magazine sur le thème de l'Islande. Et puis sur Arte, Les femmes pharaons au pouvoir dans l'Égypte ancienne, documentaire. Si l'histoire égyptienne a conservé les noms des pharaons, la place donnée aux femmes à la tête de l'État était centrale. Très belle soirée télé à tous.

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2: Bonjour à tous, très belle journée en ce samedi 29 août, très bon week-end. On débute l'horoscope avec les béliers. Une nouvelle façon de gérer votre patrimoine va vous offrir une belle découverte. Taureau, sous la pression de quelques collaborateurs indélicats, ne changez pas vos engagements. Gémeaux, la réussite que vous affichez ne plaît pas à tous, restez encore plus dans l'ombre. Les cancers, pour garder la première place, vous ne devez pas lâcher la ligne de conduite, du moment côté activité. Les lions, afin d'éviter les conflits en privé, laissez l'imprévu entrer en piste. Vierge, pour améliorer le duo carrière-famille, restez le maître des futurs grands débats. Balance, un nouvel enjeu vous trotte en tête, débattez-en avec votre équipe et ce sera parfait. Les scorpions, situation idéale, on vous offre des options et c'est vous qui décidez. Les sagittaires, un sentiment d'isolement dans la vie privée, acceptez quelques contacts originaux. Capricorne, c'est un terrain privilégié, mais oubliez que vous devez concevoir votre futur. Verseau, une histoire qui n'a pas encore trouvé de solution en famille va devoir être réglée très vite. Et pour terminer, les poissons, face à des contraintes qui vous barrent la route, allez vers de nouveaux partenaires. Excellent week-end sur RMN.
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2: Bonjour à tous, le ministère des Affaires étrangères confirme la disparition de 4 Français au Népal. Il s'agit de 2 femmes et un homme enregistrés auprès d'une agence de voyage spécialisée dans les trekking. Une autre femme, elle aussi disparue, était cliente d'une autre agence de voyage spécialisée. Le Quai d'Orsay assure que l'ambassade de France à Katmandou est en lien avec les autorités locales pour les retrouver. La crue soudaine à la frontière avec le Tibet cette semaine a fait près de 600 morts et 2500 disparus. Fitch maintient la note de la France. La dette souveraine conserve son A+, avec une perspective stable. L'agence de notation pointe du doigt une France pénalisée par un endettement élevé et en hausse, et un contexte politique et social rendant difficile l'assainissement budgétaire. Le ministre de l'économie, Roland Lescure, dit prendre acte de la décision de Fitch et assure que le gouvernement reste pleinement mobilisé pour contenir le déficit public. Il n'y aura pas de sang sur les murs, déclaration du patron du Parti Socialiste, Olivier Faure. Alors que le PS a lancé ses universités d'été à Blois, hier, le premier secrétaire du parti a assuré que la primaire en vue de la présidentielle sera un débat sérieux et passionné. Une phrase qui fait référence aux propos plus tôt de François Hollande. Le député et ancien président a précisé qu'il n'avait jamais été favorable à cette procédure de primaire qui suscite de la division et dont il a exclu sa participation. À l'étranger, Donald Trump annonce un accord pétrolier avec le Venezuela. Les États-Unis vont prendre le contrôle de près de 65 milliards de barils des réserves du pays. Le plus grand accord pétrolier de l'histoire mondiale, se targue le président américain sur son réseau social Truth Social. Et puis le foot et le début de la deuxième journée de Ligue 1 qui s'est achevée sur un match nul. Lille et le PSG se sont quittés sur le score de 2 partout hier soir. Les Parisiens ont été menés 2-0 toute la partie avant de remonter au score dans le temps additionnel. À suivre aujourd'hui à Strasbourg, Lens à 17h15, puis à 20h45, Auxerre contre Angers, Brest-Toulouse, Lyon face au Havre et Lorient affronte Troyes. Voilà pour l'actu, très bon début de journée à tous.

0: On démarre la journée ensemble avec le meilleur de l'amour. Ça se passe comme ça sur RMN, il n'y a pas mieux. You Lewis and the News et nos années 80, moi, je vous souhaite la bienvenue. Voilà ce bon week-end à partager ensemble avant la semaine prochaine, à fréniser de la rentrée, tout ça. Nous n'en sommes pas là. Bonne journée avec nous, quelques bons plans à suivre, bien sûr. Et notamment, tenez, eh bien, ce rendez-vous que nous vous donnons pour septembre, les 12 et 13 septembre, les rocks des Monts d'Arrée qui reviennent à Huelgouat. J'ai pour vous votre dossard. Rendez-vous dans une vingtaine de minutes. Le temps de bien se réveiller, de profiter. Stevie Wonder tout à l'heure ou encore Stéphane Echer. 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

Jacques Saboretti et Philippine Lavray. C'est bien avec RMN. Alors, on est bien réveillés? Plus ou moins? Alors écoutez bien. Les 12 et 13 septembre prochains, les Rocks des Monts d'Arrée reviennent à Huelgouat pour une 27e édition. C'est du VTT, ce sont des randonnées. Gravel également au programme, ce grand week-end sportif. Nous vous offrons donc votre dossard, c'est sur le site de la radio, c'est rmn.bzh pour participer à ce grand week-end de fête, grand week-end sportif, rmn.bzh. La suite, c'est Florent Pagny. Et puis l'horoscope de Clara n'est pas très loin, en tout cas, c'est certain. C'est avant 7h.

0: RMN avec Bruno Mars. Bonjour et bon réveil. Pour celles et ceux qui pourraient nous rejoindre, vous allez profiter à fond de ce dernier week-end avant donc la rentrée de la semaine prochaine. La rentrée RMN également. Et puis tout à l'heure, un petit peu après 7h, je vous parlerai donc de ce nouveau jeu que nous vous proposons, le 10 sur 10, pour gagner 200 euros cash. C'est à partir donc de lundi. Dans l'immédiat, l'horoscope de Clara.
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3: Bonjour à tous, très belle journée en ce samedi 29 août, très bon week-end. On débute l'horoscope avec les béliers. Une nouvelle façon de gérer votre patrimoine va vous offrir une belle découverte. Taureau, sous la pression de quelques collaborateurs indélicats, ne changez pas vos engagements. Gémeaux, la réussite que vous affichez ne plaît pas à tous, restez encore plus dans l'ombre. Les cancers, pour garder la première place, vous ne devez pas lâcher la ligne de conduite du moment côté activité. Les lions, afin d'éviter les conflits en privé, laissez l'imprévu entrer en piste. Vierge, pour améliorer le duo carrière-famille, restez le maître des futurs grands débats. Balance, un nouvel enjeu vous trotte en tête, débattez-en avec votre équipe et ce sera parfait. Les scorpions, situation idéale, on vous offre des options et c'est vous qui décidez. Les sagittaires, un sentiment d'isolement dans la vie privée, acceptez quelques contacts originaux. Capricorne, c'est un terrain privilégié, mais oubliez que vous devez concevoir votre futur. Verseau, une histoire qui n'a pas encore trouvé de solution en famille va devoir être réglée très vite. Et pour terminer, les poissons, face à des contraintes qui vous barrent la route, allez vers de nouveaux partenaires. Excellent week-end sur RMN.
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0: Eh bien, 7h, on passe aux infos. Météo complète en Bretagne pour ce début de journée. Ce bon et dernier week-end de ce mois d'août. La musique de retour avec Simple Minds ou encore France Gall. Bonjour, 7h.
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2: Bonjour à tous. Les universités d'été du PS s'achèvent dans le Loir-et-Cher. Le Parti socialiste qui a dévoilé les contours de sa primaire afin de désigner un candidat en vue de la prochaine élection présidentielle. Il n'y aura pas de sang sur les murs, tente de rassurer le patron du PS, Olivier Faure, qui a demandé à François Hollande de participer à la primaire. Mais le principal intéressé a refusé, je cite, « cette procédure par elle-même suscite plus de divisions qu'elle ne propose le rassemblement », a lancé l'ancien président. 4 Français font partie des touristes disparus au Népal, confirmation faite par le ministère des Affaires étrangères. 3 femmes et un homme âgés entre 35 et 47 ans, enregistrés auprès d'agences de voyage spécialisées dans les expéditions en trek. Les équipes du centre de crise et de soutien sont en contact avec les familles de nos ressortissants, précise le Quai d'Orsay. L'effondrement d'un glacier à la frontière avec le Tibet a provoqué une immense crue, faisant 616 morts et 2500 disparus, selon un dernier bilan. Que s'est-il passé à Lyon ? On compte un mort et un blessé grave après une fusillade à Décines-Charpieu dans la banlieue lyonnaise. Les tirs ont été entendus vers 19h30 hier dans un quartier populaire. Les individus ont fui à trottinette et une dizaine de douilles ont été retrouvées. Des renforts de CRS ont été déployés dans la nuit sur demande du préfet de la région Auvergne-Rhône-Alpes. Le 11 mai dernier, un incendie volontaire dans un immeuble d'habitation avait fait 3 morts dans ce même quartier. L'agence Fitch maintient sa note de la dette française à plus avec perspective stable. Le ministre de l'économie Roland Lescure dit prendre acte de la décision. 1000, c'est le nombre de drones que prévoit de construire l'Ukraine chaque jour, annonce du président ukrainien Volodymyr Zelensky. Actuellement, 300 drones sont produits en moyenne par jour pour frapper la Russie. Et puis, le foot et la deuxième journée de Ligue 1. Le PSG a arraché le match nul face au LOSC 2-2 dans les dernières secondes du temps additionnel hier soir. Et aujourd'hui, on suivra la suite de cette deuxième journée de Ligue 1 avec Strasbourg contre Lens à 17h15, entre autres. Voilà pour l'actualité. Très bon début de journée à tous.
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3: Bonjour, le parapluie est sorti pour commencer ce samedi. Une perturbation traverse la Bretagne d'ouest en est avec des pluies sur une grande partie de la région, parfois un peu plus soutenues. Le vent de sud-ouest souffle également fort jusqu'à 60 à 70 km/h dans les terres. À la mi-journée, comptez 20 degrés à Carhaix, Plounévezel, 21 à Pontivy et Noailles-Pontivy, 22 à Concarneau et Melvin. Bonne nouvelle, les premières éclaircies reviendront par la pointe bretonne en fin de matinée avant de progresser vers l'est cet après-midi. Bonne matinée avec RMN.
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0: Eros Ramazzotti, quel tube, avec RMN. 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
2: Bonjour, ma sélection télé pour votre soirée du samedi 29 août sur TF1, The Voice Kids, présenté par Nikos Eliagas. Sur T18, Calogero, Liberté Chérie Tour. Calogero retrouve la scène avec son Liberté Chérie Tour. Entouré de ses musiciens, l'artiste interprète les plus grands succès lors de ce spectacle généreux et énergique porté par la complicité avec son public. Sur France 2, Fort Boyard, présenté par Cyril Ferraud. De nouveaux courageux aventuriers s'attaquent au fort et à ses pièges. Parmi les candidats de ce soir, Ladji Doucouré, Thibaut Inchey ou encore Élodie Clouvel. Sur Gulli, le grand bêtisier des animaux, divertissement. Sur France 3, Meurtre à Fontainebleau, téléfilm policier. Sur France 5, Échappée Belle, magazine sur le thème de l'Islande. Et puis sur Arte, Les femmes pharaons au pouvoir dans l'Égypte ancienne, documentaire. Si l'histoire égyptienne a conservé les noms des pharaons, la place donnée aux femmes à la tête de l'État était centrale. Très belle soirée télé à tous.
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3: Bonjour, bienvenue dans Esprit Jardin. Septembre approche et comme nous, le jardin fait aussi sa rentrée. Après les fortes chaleurs et les récoltes de l'été, c'est le moment de préparer doucement le potager et les massifs pour l'automne, tout en profitant encore des derniers légumes et des fruits de saison. Au potager, les tomates donnent encore leurs derniers fruits pour les aider à mûrir. Vous pouvez retirer quelques feuilles qui leur font de l'ombre et laisser ainsi davantage de soleil atteindre les tomates. Les courgettes, concombres et melons arrivent progressivement en fin de production. En revanche, c'est le moment de surveiller les courges et les potirons qui commencent à arriver à maturité. Mais septembre, c'est aussi le mois où l'on prépare les récoltes de demain. Vous pouvez semer de la mâche, des épinards, des radis, des navets, du cerfeuil ou encore des laitues d'hiver. La terre est encore suffisamment chaude pour permettre une bonne germination. Et sur les parcelles qui se libèrent, pensez aux engrais verts comme la moutarde ou le trèfle. Ils protègent et enrichissent naturellement le sol. Côté jardin, septembre est également une bonne période pour planter les fraisiers qui peuvent prendre place au potager, tandis que les premiers bulbes de printemps, notamment les narcisses, peuvent être installés en pleine terre. Les asters, chrysanthèmes et autres plantes d'automne permettront aussi de conserver de la couleur dans les massifs. Mon conseil cette semaine, ne rangez pas encore votre arrosoir. Même si les températures commencent à baisser, les plantations et les semis de septembre ont besoin d'une terre régulièrement humide pour bien redémarrer. Arrosez de préférence au pied plutôt que sur les feuilles et adaptez les quantités aux pluies. Je vous souhaite une excellente rentrée et à bientôt dans Esprit Jardin.

Voilà, voilà. Le jour s'est levé. RMN en Bretagne avec le groupe Téléphone pour donc ce dernier samedi donc de ce mois d'août. Et moi, je vous souhaite vraiment une très très bonne journée. Merci beaucoup de votre fidélité. Et puis, on a plein de bons plans, bien sûr, pour ce week-end, notamment dimanche. Eh bien, rendez-vous à Plumelio, à la Ferrière, pour une journée de fête et de tradition. Après la messe et la descente donc de la Colombe, c'est une tradition à partir de 11h. Place au Rosterforn à 13h. Et l'après-midi se poursuivra avec des musiciens locaux, scène ouverte, cercle celtique de Languidic, des jeux bretons, bien sûr. Et puis, pour la soirée, repas, crêpes et casse-croûte. RMN.bzh, vous avez plein d'infos si vous le souhaitez. C'est pour demain, dimanche 30 août. La musique revient tout à l'heure avec Ed Sheeran notamment et Gims.

0: C'est bien Vanessa Paradis avec RMN et la Bretagne en musique qui régale. Parfait. À 8h, info et météo avec la rédaction de RMN. Un tout petit peu avant, on écoutera Axel Red, jolie chanson, Restez femme et puis l'horoscope de Clara.
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3: Bonjour à tous, très belle journée en ce samedi 29 août, très bon week-end. On débute l'horoscope avec les béliers. Une nouvelle façon de gérer votre patrimoine va vous offrir une belle découverte. Taureau, sous la pression de quelques collaborateurs indélicats, ne changez pas vos engagements. Gémeaux, la réussite que vous affichez ne plaît pas à tous, restez encore plus dans l'ombre. Les cancers, pour garder la première place, vous ne devez pas lâcher la ligne de conduite du moment côté activité. Les lions, afin d'éviter les conflits en privé, laissez l'imprévu entrer en piste. Vierge, pour améliorer le duo carrière-famille, restez le maître des futurs grands débats. Balance, un nouvel enjeu vous trotte en tête, débattez-en avec votre équipe et ce sera parfait. Les scorpions, situation idéale, on vous offre des options et c'est vous qui décidez. Les sagittaires, un sentiment d'isolement dans la vie privée, acceptez quelques contacts originaux. Capricorne, c'est un terrain privilégié, mais oubliez que vous devez concevoir votre futur. Verseau, une histoire qui n'a pas encore trouvé de solution en famille va devoir être réglée très vite. Et pour terminer, les poissons, face à des contraintes qui vous barrent la route, allez vers de nouveaux partenaires. Excellent week-end sur RMN.
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0: 8h, un week-end en Bretagne, ce dernier week-end de ce mois d'août, ça je ne vous l'apprends pas, vos dernières heures de vacances peut-être. Les infos, justement la météo partout en Bretagne avant d'écouter Shakira ou encore les bébés brunes et le nouveau Céline Dion.
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2: Bonjour à tous, pas d'évolution pour la France. L'agence de notation Fitch maintient la note de la dette souveraine de la France à A+, avec une perspective stable. Une annonce qui intervient alors que l'INSEE a dévoilé hier ses chiffres pour la croissance. Ils ne sont pas bons. Le PIB pour le deuxième trimestre cette année est nul, 0% contre 0,2% annoncé auparavant lors des universités d'été de l'économie à Paris. Le ministre des Comptes publics, David Amiel, a assuré que le déficit budgétaire ne devrait pas être inférieur à celui de 2025, soit 5,1%. Autre université d'été, celle du Parti Socialiste qui s'achève aujourd'hui à Blois. La primaire prévue pour désigner un candidat en vue de 2027 ne fait pas consensus. Hier, l'ancien président François Hollande a assuré qu'il n'avait jamais été favorable à cette procédure, créant de la division. Olivier Faure, patron du PS, lui répond, je cite, « Il n'y aura pas de sang sur les murs ». Au Népal, 4 ressortissants français font partie des disparus, confirmation faite par le ministère des Affaires étrangères. Le Quai d'Orsay précise qu'il s'agit de 3 femmes et un homme âgés de 35 à 47 ans. 3 d'entre eux se trouvaient à un poste frontière, ils revenaient d'un pèlerinage. La crue soudaine cette semaine dans cette région montagneuse à la frontière avec le Tibet a fait 623 morts et près de 2500 disparus. Cette fois, les pompiers peuvent souffler. Les incendies de la forêt de Fontainebleau sont déclarés éteints selon la préfecture de Seine-et-Marne. Mi-juillet, plusieurs départs de feu s'étaient déclarés dans le massif forestier en région parisienne. 2000 hectares ont été parcourus par les flammes. Les Pyrénées-Orientales resteront les PO. Le département ne changera finalement pas de nom. Les habitants appelés au vote n'ont pas voulu de Pyrénées-Méditerranée ni de Pyrénées-Catalanes comme nouveau nom selon le dépouillement réalisé hier. Et puis en tennis, c'est la dernière levée du grand chelem de l'année avec l'US Open. C'est à partir de demain à New York. Seul un membre du top 10 manque à l'appel, le numéro 1 Yannick Sinner, blessé. Voilà pour l'actu, très bonne matinée à tous.
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3: Un samedi matin bien humide sur la Bretagne. Les pluies sont toujours présentes sur de nombreux secteurs, parfois de façon intermittente avec quelques passages temporaires plus soutenus. Et il faut compter avec un vent de sud-ouest bien sensible, surtout près des côtes. À la mi-journée, les températures prévoyaient 19 degrés à Rostronin et Glomel, 20 à Plouermel et Campénéac, 21 degrés à Brest et Guipava. Cet après-midi, changement d'ambiance, les éclaircies gagneront progressivement la région depuis l'ouest, même si une ou deux averses restent possibles. Courage pour les premières sorties et très bonne matinée avec RMN.
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Bonne musique avec RMN, comme dirait l'autre, enjoy. Le groupe Dépêche Mode, tout à l'heure nous parlerons de la rentrée RMN, c'est dès lundi, avec 200 euros cash à gagner chaque matin dans le 10 sur 10 RMN. Je vous dis ce qu'il en est, il faudra s'inscrire. 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

0: pour information dans les 10 minutes. Pour la suite, Sheryl Crow, dans les années 90, Natacha Saint-Pierre et Pascal Obispo, tu trouveras. Et puis, Héloïse, bonne matinée et bon week-end avec RMN. Et à tout de suite pour le 10 sur 10.
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Oui, c'est bien Héloïse et son joli chapeau Stenson donc sur la tête. 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Les Corses pour la suite et puis l'horoscope de Clara.

0: avec Oria, qui n'a pas arrêté cet été. C'est soirée mondaine. À 9h, les infos, météo complète, un bon week-end en Bretagne. Vous profitez peut-être de quelques jours, de quelques heures maintenant de vacances, peut-être avant la rentrée de lundi. Merci de votre fidélité. Merci beaucoup d'ailleurs pour vos nombreux messages. Et puis, si vous repartez à la maison, vous nous emportez chez vous, hein, avec notre site rmn.bzh. Francis Cabrel, octobre. Pas tarder, après l'horoscope de Clara.
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3: Bonjour à tous, très belle journée en ce samedi 29 août, très bon week-end. On débute l'horoscope avec les béliers. Une nouvelle façon de gérer votre patrimoine va vous offrir une belle découverte. Taureau, sous la pression de quelques collaborateurs indélicats, ne changez pas vos engagements. Gémeaux, la réussite que vous affichez ne plaît pas à tous, restez encore plus dans l'ombre. Les cancers, pour garder la première place, vous ne devez pas lâcher la ligne de conduite, du moment côté activité. Les lions, afin d'éviter les conflits en privé, laissez l'imprévu entrer en piste. Vierge, pour améliorer le duo carrière-famille, restez le maître des futurs grands débats. Balance, un nouvel enjeu vous trotte en tête, débattez-en avec votre équipe et ce sera parfait. Les scorpions, situation idéale, on vous offre des options et c'est vous qui décidez. Les sagittaires, un sentiment d'isolement dans la vie privée, acceptez quelques contacts originaux. Capricorne, c'est en terrain privilégié, mais oubliez que vous devez concevoir votre futur. Verseau, une histoire qui n'a pas encore trouvé de solution en famille va devoir être réglée très vite. Et pour terminer, les poissons, face à des contraintes qui vous barrent la route, allez vers de nouveaux partenaires. Excellent week-end sur RMN.
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0: C'est bien la Bretagne en musique, il est 9h. Bonjour RMN, météo complète pour ce samedi. Et bonnes vacances si vous en profitez jusqu'au bout. Barry White pour la suite ou encore Pascal Obispo.
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2: Bonjour à tous. Le bilan ne cesse de s'alourdir au Népal. Les autorités évoquent désormais 633 morts et près de 2500 disparus. Parmi ces disparus, 4 Français. Confirmation du Quai d'Orsay hier. 3 femmes, un homme enregistrés auprès d'agences de voyage spécialisées dans le trekking. Le ministère des Affaires étrangères assure que l'ambassade de France à Katmandou est en lien avec les autorités locales pour les retrouver. Fitch maintient la note de la France. La dette souveraine conserve son A+, avec une perspective stable. L'agence de notation pointe du doigt une France pénalisée par un endettement élevé et en hausse. Le ministre de l'économie Roland Lescure dit prendre acte de la décision de Fitch et assure que le gouvernement reste pleinement mobilisé pour contenir le déficit public. Qui pour représenter le PS en 2027, le Parti Socialiste entame la dernière journée de ses universités d'été à Blois et François Hollande persiste. Pour lui, la primaire est une mauvaise idée. Il va falloir aller au-delà des formations politiques. Il faut chercher l'union, a lancé le député de Corrèze et ancien président. Olivier Faure, patron du PS, a estimé lui que cette primaire serait un débat sérieux et passionné. La tornade dans l'Aude a été d'une rare violence. Selon l'Observatoire français des orages et des tornades, les vents ont été enregistrés entre 220 et 240 km/h, soit une tornade de catégorie EF3 sur une échelle qui va jusqu'à 5. La tornade aura parcouru près de 6 km, touchant la commune de Poma, faisant 39 blessés et 330 maisons détruites. Les États-Unis vont prendre le contrôle de plus de 65 milliards de barils de pétrole au Venezuela. Donald Trump annonce avoir conclu un accord pétrolier, le plus grand de l'histoire mondiale, selon le président américain, sur son réseau social Truth Social. Selon lui, les réserves américaines seront ainsi doublées. Et puis en sport, on suit les coureurs de l'ultra-trail du Mont-Blanc, 147 km de course et plus de 10 000 mètres de dénivelé positif. Ils sont partis hier de Chamonix. Ils devraient arriver en fin d'après-midi. Voilà pour l'actu, très bonne matinée à tous.
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3: La perturbation continue de traverser la Bretagne ce matin avec encore de la pluie sur une bonne partie de la région. Mais l'amélioration se dessine déjà à l'ouest. Les premières éclaircies commencent à revenir sur la pointe bretonne. Attention toujours au vent avec de fortes rafales sur les côtes. Les températures à la mi-journée, il fera 20 degrés à Pontivy et Kerfourne, 22 à Quimper et Arguet-Gabéric, 21 degrés pour Morlaix. Les éclaircies progresseront ensuite d'ouest en est cet après-midi avec seulement quelques averses résiduelles. 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Belle matinée à tous.
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0: La Lune, Christophe Maé, c'est bien avec RMN. Je vous souhaite un très très bon samedi. On va retrouver Erwan pour la suite donc de nos aventures. La rentrée RMN donc à partir de lundi. Nos nouveaux rendez-vous avec 200 euros cash à gagner dans le 10 sur 10 RMN. On en parlait tout à l'heure, plein d'infos si vous le souhaitez sur le site de la radio. Je vous embrasse bien fort. Vous profitez tout de même de ce bon week-end en Bretagne. Je vous dis à très vite sur RMN.
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1: Bonjour, ma sélection télé pour votre soirée du samedi 29 août sur TF1 The Voice Kids, présentée par Nico Saliagas. Sur T18, Calogero, Liberté Chérie Tour. Calogero retrouve la scène avec son Liberté Chérie Tour. Entouré de ses musiciens, l'artiste interprète ses plus grands succès lors de ce spectacle généreux et énergique porté par la complicité avec son public. Sur France 2, Fort Boyard, présenté par Cyril Ferraud. De nouveaux courageux aventuriers s'attaquent au fort et à ses pièges. Parmi les candidats de ce soir, Ladji Doucouré, Thibaut Inchey, ou encore Élodie Clouvel. Sur Gulli, le grand bêtisier des animaux, divertissement. Sur France 3, Meurtre à Fontainebleau, téléfilm policier. Sur France 5, Échappée Belle, magazine sur le thème de l'Islande. Et puis sur Arte, Les femmes pharaons au pouvoir dans l'Égypte ancienne, documentaire. Si l'histoire égyptienne a conservé les noms des pharaons, la place donnée aux femmes à la tête de l'État était centrale. Très belle soirée télé à tous.

CEO sur RMN, c'était Bye Bye. Bonjour à toutes et à tous, très bon samedi sur RMN, la Bretagne en musique. Ravi de vous retrouver pour passer cette matinée ensemble jusqu'à 13h. Et pour cet avant-dernier week-end du mois d'août, on ne va pas manquer d'idées pour bouger, hein, du sport à Gourin, de la musique avec les Télonades à Saint-Élo, de la photo à Pôle et quelques rendez-vous à noter pour les prochains jours. Et puis je vais régulièrement vous parler aussi d'une nouveauté qui arrive dès lundi matin sur RMN, le 10 sur 10, un nouveau jeu avec 200 euros cash à gagner. Je vous explique comment participer dans quelques minutes. Très bon samedi avec nous sur RMN, REM et Florent Pagny.

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1: Qu'est-ce qu'il me restera sur RMN, c'était Claudio Capéo. Aujourd'hui, nous sommes le 29 août et aujourd'hui, bonne fête à toutes les Sabines et bon anniversaire si vous êtes né un 29 août comme Kyan Kojandi qui fête son anniversaire aujourd'hui, humoriste, acteur et scénariste. Il s'est fait connaître au grand public avec la série Bref sur Canal+. Et puis en ce 29 août, eh bien, c'est la journée internationale contre les essais nucléaires, une journée portée par les Nations Unies pour rappeler leurs conséquences humaines et environnementales et l'importance de poursuivre les efforts pour y mettre définitivement fin. Voilà pour l'éphéméride de ce samedi sur RMN. Très belle matinée avec Zaz côté musique dans un instant, les infos à 10h. Et puis là tout de suite on retrouve Clara, c'est l'heure de votre horoscope.
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4: Bonjour à tous, très belle journée en ce samedi 29 août, très bon week-end. On débute l'horoscope avec les béliers. Une nouvelle façon de gérer votre patrimoine va vous offrir une belle découverte. Taureau, sous la pression de quelques collaborateurs indélicats, ne changez pas vos engagements. Gémeaux, la réussite que vous affichez ne plaît pas à tous, restez encore plus dans l'ombre. Les cancers, pour garder la première place, vous ne devez pas lâcher la ligne de conduite, du moment côté activité. Les lions, afin d'éviter les conflits en privé, laissez l'imprévu entrer en piste. Vierge, pour améliorer le duo carrière-famille, restez le maître des futurs grands débats. Balance, un nouvel enjeu vous trotte en tête, débattez-en avec votre équipe et ce sera parfait. Les scorpions, situation idéale, on vous offre des options et c'est vous qui décidez. Les sagittaires, un sentiment d'isolement dans la vie privée, acceptez quelques contacts originaux. Capricorne, c'est un terrain privilégié, mais oubliez que vous devez concevoir votre futur. Verseau, une histoire qui n'a pas encore trouvé de solution en famille va devoir être réglée très vite. Et pour terminer, les poissons, face à des contraintes qui vous barrent la route, allez vers de nouveaux partenaires. Excellent week-end sur RMN.
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0: Il est 10h sur RMN, la Bretagne en musique. Dans cette nouvelle heure, on prépare la rentrée sportive du côté de Gourin. Je vous emmènerai également du côté de Saint-Élo. La soirée s'annonce particulièrement animée, avec notamment les Fatal Picard. 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On va aussi parler du nouveau jeu, le 10 sur 10 hein, sur RMN, avec 200 euros à gagner cash. Mais tout de suite, place à vos infos.
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2: Bonjour à tous. Plus de 630 morts. Le bilan au Népal après la crue soudaine mercredi provoquée par l'effondrement d'un glacier à la frontière avec le Tibet. On compte aussi près de 3000 disparus, dont 4 Français de 35 à 47 ans. Les recherches se poursuivent pour retrouver des survivants. En France, l'agence Fitch maintient sa note de la dette française à plus avec perspective stable. Le ministre de l'économie Roland Lescure dit prendre acte de la décision. Les universités d'été du PS s'achèvent dans le Loir-et-Cher. Le parti socialiste qui a dévoilé les contours de sa primaire afin de désigner un candidat en vue de la prochaine élection présidentielle. Olivier Faure, patron du parti, doit prononcer un discours cet après-midi et pourrait officialiser sa participation à cette primaire. La famille du soldat français de la Légion étrangère enlevé en Colombie n'a pas reçu de demande de rançon, annonce d'un responsable militaire colombien. Aucune opération militaire n'est prévue pour le secourir pour le moment, selon lui. Les habitants des Pyrénées-Orientales ne changeront pas de nom. Ils étaient appelés au vote pour choisir le nouveau nom de leur département. Après dépouillement, hier soir, Pyrénées-Orientales arrive en tête des suffrages, suivi de Pyrénées-Catalanes et de Pyrénées-Méditerranée. On en sait plus sur le pass sport reconduit en 2027. Cette aide financière pour l'inscription des enfants à des clubs sportifs, elle sera de 50 euros selon un arrêté publié aujourd'hui au journal officiel. C'était 70 euros cette année. L'aide concerne les jeunes de 6 à 17 ans issus de foyers dont le quotient familial ne dépasse pas les 699 euros. Depuis le début de l'été, les professionnels du sport dans l'attente avaient appelé le gouvernement à publier sans délai les modalités de cette version 2026-2027 du pass sport. Et puis en foot, c'est le début de la deuxième journée de Ligue 1 qui s'est achevée sur un match nul hier soir. Lille et le PSG se sont quittés sur le score de partout. Les Parisiens ont été menés 2-0 toute la partie avant de remonter au score dans le temps additionnel. À suivre aujourd'hui, Strasbourg-Lens à 17h15, puis à 20h45, Auxerre contre Angers, Brest-Toulouse, Lyon face au Havre et Lorient affronte 3. Voilà pour l'actu, très bonne matinée à tous.
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0: L'amélioration commence à se dessiner sur la Bretagne, les pluies s'éloignent progressivement par l'est, tandis que les éclaircies reviennent depuis la pointe bretonne. Quelques averses resteront possibles cet après-midi et surtout le vent de sud-ouest reste bien présent avec de fortes rafales. Au plus chaud de la journée, comptez 21 degrés à Ploermel, 22 à Lorient et Guidel, 20 degrés pour Vitré et Balazé. Au fil de l'après-midi, les éclaircies vont gagner du terrain et le temps deviendra plus agréable sur une grande partie de la région. Bonne fin de matinée à l'écoute des RMN, la Bretagne en musique.
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0: Un monde parfait sur RMN, on écoutait Les Innocents. 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La suite avec la météo des plages à 10h30, et puis côté musique Angèle ou encore Manu Chao.
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3: On commence avec, dans les Côtes-d'Armor, Trébeurden, plage du Mouton, où il fera 23 degrés sur le sable ressenti 25. La mer est peu agitée et l'eau est à 19 degrés. Dans le Morbihan, cap sur Damgan, petite plage de Kerroyal, comptez 21 degrés sur le sable ressenti 24. Là aussi, mer agitée et une eau à 18 degrés. Puis, dans le Finistère, à Plouguerneau, plage de la Grève Blanche, ambiance fraîche et très ventilée cet après-midi. 21 degrés sur le sable ressenti autour des 23. Attention, la mer est agitée avec une eau à 18 degrés. Le côté vent, les rafales peuvent atteindre 55 à 65 km/h selon les secteurs. L'indice UV est modéré à 5 et la marée haute est prévue à 20h54 à Paimpol, coefficient 91. Attention avec le vent, la mer agitée et un gros coefficient, prudence sur le littoral.
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On s'oubliera avec Elliot sur RMN. Et la rentrée approche, et si vous en profitiez pour trouver une nouvelle activité sportive, et oui, aujourd'hui, le gymnase multisport de Gourin accueille le forum des associations sportives. Jusqu'à 16h, les clubs du secteur vous présentent leurs activités et répondent à toutes vos questions. L'occasion de tester, de comparer, peut-être de découvrir le sport qui vous accompagnera cette année. Des initiations à la marche nordique sont également proposées à 11h, 14h et 15h30, et avec deux circuits de marche de 5 et 9 km. Voilà, l'entrée est gratuite. Une bonne manière de prendre les bonnes résolutions de septembre avec quelques jours d'avance. Le mois de septembre arrive rapidement quand même. Roméo et Juliette pour la suite en musique et Murray Head. Très très bon week-end.

0: Pas de roi avec Izia. Et le rappel de l'éphéméride de ce samedi 29 août, nous souhaitons une bonne fête à toutes les Sabines. Un bon anniversaire si vous êtes né un 29 août, comme Kian Kojandi, révélé avec la série Bref. Et aujourd'hui, c'est la journée internationale contre les essais nucléaires. Restez avec nous. Dans la prochaine heure, on ira du côté de Paul pour une sortie entre photographie, création et patrimoine. Je vous parlerai aussi, bien sûr, du 10 sur 10, le nouveau jeu qui arrive lundi sur RMN. 10 questions, 40 secondes et 200 euros cash à gagner. 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James Blunt dans un instant, et à 11h bien sûr le retour des infos.
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0: 11h. Très bon week-end à l'écoute des Remen. 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
2: 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Dans quel ordre avancer? Et surtout, comment éviter les mauvaises décisions qui peuvent coûter cher? 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
2: Pour nous accompagner aujourd'hui, j'ai le plaisir de recevoir Alix Quineau, d'Eido Studio Architecte.
3: Bonjour.
2: Bonjour. Et puis Pierre Picori de Mur Terrizzo.
4: Bonjour Gwenaëlle.
2: On commence tout de suite par un cas concret.
5: Oui, nous avons acheté une maison des années 70. Alors, il faut refaire la toiture, l'électricité, une partie de l'isolation, la cuisine et la salle de bain. Alors, on a commencé à demander des devis, mais chacun nous conseille évidemment de commencer par son métier. Résultat, plus on rencontre d'entreprises, moins on sait par où commencer.
2: Alix, Pierre, c'est typiquement le genre de situation que vous rencontrez?
3: Oui, c'est une situation très fréquente, mais je veux le dire tout de suite, les artisans qui sont justement sollicités ne sont pas forcément de mauvaise foi. Chacun voit le bâtiment par son propre métier, c'est structurel. Un couvreur voit une toiture, un électricien voit un tableau électrique, mais personne dans cette chaîne n'a pour métier de voir la maison dans son entièreté, et c'est justement pour ça que le métier d'architecte existe et a tout son intérêt.
4: Je voulais rebondir sur le fait que ça fait quelques années avec Mur Terrizzo qu'on travaille avec Eidos, notamment avec Alix qu'on connaît bien. Et en fait, c'est vrai que nous, les clients nous appellent, nous posent des questions sur des métiers qui ne sont pas les nôtres. La première des choses qu'on va faire, c'est leur conseiller d'aller voir un architecte. Et c'est vrai qu'ils peuvent avoir des petites craintes, les clients, de temps en temps.
3: Oui, on peut les comprendre aussi, mais l'architecte, il est là justement pour répondre déjà à ses craintes. Et cette maison des années 70, elle mérite qu'on s'y attarde, et c'est vrai qu'elle a déjà donné. Elle a été construite avant la première réglementation thermique, qui date de 1974, juste après le choc pétrolier. Elle a été dessinée pour un mode d'énergie, on va dire, abondante et pas chère. Et pour une famille type qui aujourd'hui n'existe plus, la cuisine fermée, la salle à manger du dimanche et zéro place pour le télétravail.
4: Et une famille, Alix, vous allez me dire, mais moins engagée, on va dire, écologiquement, parce qu'on en parlait moins à l'époque aussi.
3: Ah ben, pour le moins, parce que justement l'énergie était abondante, ouais. Et que ces problématiques-là, personne ne les avait en tête. Et donc, la rénover, c'est pas la rafistoler, c'est essayer de lui faire changer d'époque.
2: Quand un propriétaire vient vous voir et vous dit simplement « je veux rénover mon logement », quelle est la toute première chose à faire?
3: La première chose à faire, ce n'est pas de réaliser un devis, c'est d'abord d'avoir un double regard, on va dire. Regarder le bâtiment tel qu'il est, sa structure, s'il y a de l'humidité, l'état des réseaux, en gros, faire un état de santé, un bilan. Et ensuite, et c'est aussi très important, c'est savoir comment est-ce que les habitants vont y vivre. Dans notre métier, on pense jamais un espace dans l'abstrait. On étudie les parcours dans la maison, la distribution des pièces, la lumière. Qui vit là, comment, et surtout, comment dans 10 ans.
4: Et c'est vrai, je rejoins ça. Nous, on est spécialiste du mur, par l'extérieur, chez Mur Terrizzo. Ça nous arrive d'avoir des clients qui nous appellent avec un projet. Je veux rénover ma façade en faisant une isolation par l'extérieur. Parce que je pense qu'ils sont beaucoup influencés aussi par tout ce qu'ils vont voir sur Internet ou par les réseaux sociaux, plutôt que de se tourner vers un professionnel du bâtiment. Peut-être par un manque de confiance. C'est pour ça aussi que je pense qu'il faut aller voir un architecte, c'est important. On peut se méfier des professionnels. Et nous, ça nous arrive avec notre expertise chez Mur Terrizzo. Ils veulent faire une isolation par l'extérieur et finalement, leur mur est gorgé d'eau. Donc en fait, le diagnostic en amont est très important.
3: Oui, le diagnostic.
4: Plutôt que de se lancer dans des devis à tout prix, ou parce que mon ami ou mon voisin a fait telle ou telle rénovation, je pense que c'est ma solution. Mais les maux de ma maison ne sont pas ceux de mon voisin.
2: Une fois le diagnostic pesé, il faut faire des choix. Comment savoir ce qui est vraiment prioritaire?
3: La règle qu'on donne généralement à nos clients, c'est de ne jamais sacrifier l'invisible. La cuisine, on peut considérer que vous allez la changer une fois tous les 10-15 ans. En revanche, une charpente qui travaille, une infiltration qui n'est pas traitée...
4: Une humidité dans les murs ?
3: L'humidité, précisément, dans les murs que vous évoquiez tout à l'heure, ça ne se reporte pas, ça s'aggrave généralement. Donc d'abord, On va traiter ce qui protège le bâtiment. Ensuite, on va étudier ce qui va réduire les factures. Et enfin, on va voir ce qui vous fait plaisir.
2: Quand on parle de rénovation globale, on entend beaucoup d'idées reçues. Alors, on va faire simple, on va faire un vrai ou faux. Je vous donne une affirmation et vous me dites si elle est vraie ou si elle mérite d'être nuancée.
3: Très bien.
2: Alors, pour bien rénover, il faut commencer par changer le chauffage. Vrai ou faux ?
3: Faux. Et c'est d'ailleurs une erreur qu'on voit très fréquemment. Dimensionner un chauffage avant d'isoler la maison, ce n'est pas une bonne stratégie. On a longtemps eu en France une politique, et la politique du radiateur, c'est-à-dire qu'on subventionnait l'équipement au détriment de l'enveloppe. Le bon ordre, c'est l'inverse. C'est réduire le besoin d'abord pour ensuite produire.
4: Mais moi, je rebondis sur cette histoire d'enveloppe, Alix. On entend en ce moment, avec toutes les canicules qu'on a eues, je pense que les auditeurs vont y penser quand on parle d'enveloppe, que justement, on a des enveloppes prévues pour le froid, mais pas pour le chaud. C'est l'importance, le diagnostic, on revient sur ce diagnostic en amont, mais finalement, il a toute son importance. Parce que...
3: Sans ce diagnostic, justement, toutes les hypothèses de rénovation et de transformation que vous allez faire, elles pourraient très vite s'avérer inefficaces.
2: Justement, une rénovation globale doit obligatoirement être réalisée en une seule fois, vrai ou faux ?
3: Faux également, c'est comme un livre, on peut le commencer, se poser pendant quelques semaines et le reprendre, à condition que l'histoire soit bien écrite, donc rénover par étapes. Oui, par improvisation, évidemment non. D'ailleurs, l'Europe, encore une fois, institue exactement ça. Un passeport de rénovation, c'est-à-dire une trajectoire écrite pour chaque logement, étape par étape, et c'est la différence entre un plan et une accumulation.
2: Et maintenant, une question incontournable, j'imagine. Combien coûte réellement une rénovation ?
4: Alors, une rénovation, ça dépend de la rénovation, ça dépend de la maison. Et la question, mais là, vu qu'il y a Alix qui est là, et je pense qu'elle est intéressante, c'est combien ça coûte un architecte ? Parce que moi, mes clients, ou même moi, ça m'est arrivé, quand je suis particulier, de me dire, tiens, cette rénovation-là, j'en ai pour 80, 100 000, 120 000, je pense. Est-ce que je fais appel à un architecte ou est-ce que je me débrouille moi-même ?
3: Alors, oui, je pense que c'est une question que bon nombre de vos auditeurs vont se poser de manière très légitime. L'architecte a un coût, mais tout comme un maître d'œuvre en a un. Ce qui nous différencie, c'est que notre coût va être identifiable tout de suite par le client. Le maître d'œuvre, lui, va, on va dire, un peu noyer ce qu'il coûte dans les différents devis, etc. Maintenant, un architecte ne coûte pas plus cher qu'un maître d'œuvre, au contraire. Notre plus-value, elle est évidemment de penser le projet dans sa globalité et de prévoir l'évolution du bâtiment, sa pérennité, son usage, etc. Donc, on garantit, nous, au travers de notre intervention, que le bâtiment, ne s'épuise pas au bout de 10-15 ans.
2: Prenons une maison de 100 mètres carrés avec une rénovation importante à prévoir. Comment peut-on définir une première enveloppe réaliste avant même d'avoir les devis ?
3: Donner un prix au mètre carré a priori comme ça, c'est pas forcément la bonne méthode parce qu'entre un rafraîchissement et une rénovation lourde...
4: Ou une transformation,
3: il peut y avoir justement de très très gros écarts. La bonne méthode, c'est de définir le projet, de hiérarchiser, puis de chiffrer.
4: Donc finalement, c'est de commencer par faire appel à un architecte. Une rénovation globale, on peut faire appel à un archi et lui demander un devis pour éventuellement faire un diagnostic finalement.
3: C'est ça, on répond à toutes ces problématiques-là.
2: Quand un devis est beaucoup moins cher que les autres, bonne affaire ou alerte ?
3: Alerte.
2: C'est la question.
3: Oui, très, très grosse alerte.
4: Et ça, c'est un sujet hyper intéressant parce que nous, quand on fait des devis avec Murterizo, on a eu un client à Saint-Nazaire qui a eu un devis de 30% moins cher et qui se posait la question de savoir si c'était nous qui étions trop chers ou pas. Je pense qu'un artisan sérieux qui a pignon sur rue, qui a quelques années d'expérience, son objectif c'est de faire un tarif au plus juste pour que le client revienne et qu'il y ait un effet bouche à oreille qui se fasse. Et je pense que chez les architectes c'est pareil.
3: Et puis l'architecte va œuvrer dans la comparaison de ces différents devis justement. C'est-à-dire que si un client souhaite démarcher plusieurs entreprises et qu'il le fait sans le cadre offert par un architecte, ce qui est très important qu'il fasse, c'est qu'il compare les devis, qu'il compare les postes manquants aussi du devis qui est le moins cher, puisque c'est par cette absence que les rénovations capotent justement et que le bâtiment ne devient pas pérenne.
4: Et énergétiquement, il y a la norme RGE qui permet quand même d'avoir un gage de sérieux.
3: C'est une garantie.
4: Voilà, c'est une garantie. Nous, j'y pense, mais sur le site de Tout sur l'Habitat, ou NL, on a un simulateur.
2: Oui, il y a un simulateur, effectivement.
4: Ouais. Qui permet de simuler ces aides.
2: C'est ça. Ouais. Tout le monde ne peut évidemment pas tout rénover en une seule fois. Peut-on étaler une rénovation sur plusieurs années sans perdre la cohérence du projet ?
3: Alors oui, on peut évidemment rénover sur plusieurs années sans perdre la cohérence, mais aucune étape ne doit rendre la suivante plus difficile ou plus cher. Ça, c'est vraiment important. Chaque phase doit préserver les options de la phase d'après. C'est ça, avoir un projet réellement global. Pas tout faire, mais tout avoir pensé.
2: Avant de terminer, une question que nous poserons régulièrement à nos experts. Vous avez face à vous quelqu'un qui va commencer sa rénovation demain. Vous ne pouvez lui donner qu'un seul conseil. Lequel ? On commence par Alix.
3: Ben écoutez, pour vous répondre, et avant de demander combien ça coûte, faites dessiner comment vous voulez vivre par un architecte. Un projet d'ensemble, même sur une feuille, vous fera économiser plus que toutes les négociations de devis. Celui qui a un plan ne pèse jamais deux fois.
4: Eh ben, moi, je pense que Alix a tout dit. Chez Mur Terrizo, alors nous, on est monoproduit. C'est-à-dire qu'on ne fait pas la rénovation dans son ensemble. On est vraiment spécialisé dans les murs. Mais quand un client nous demande, nous pose des questions sur sa maison, on le renvoie vers nos confrères architectes. Donc, je pense que le maître mot, là, qu'on a dit, c'était le diagnostic et l'anticipation. Et je pense que c'est ce qu'il faut retenir.
3: Oui, c'est bien résumé.
2: La semaine prochaine, dans Tout sur l'habitat, notre sujet, vous souhaitez acheter une maison à rénover. 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
4: On recevra Martin Lemaitour de chez Arnold Immobilier, qui est vraiment un spécialiste de l'immobilier sur Nantes et sur la côte.
2: Merci Alix.
3: Merci
2: pour
3: Gwen.
2: Votre présence.
3: Et merci à Tout sur l'habitat pour l'invitation.
2: Et merci Pierre.
4: Merci Gwenaëlle, à la semaine prochaine.
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0: peu importe, le nouveau titre de Zazie. Et une idée de balade tranquille pour cet après-midi, on va aller du côté de Paul au manoir de Kerangevel. L'association Paul Photo y présente son exposition Nature ou Naturelle avec une quarantaine de photographies à découvrir dans le cadre du manège du manoir. L'exposition est ouverte aujourd'hui de 14h30 à 18h, l'entrée est gratuite et puis demain, le rendez-vous prendra encore un peu plus d'ampleur avec un grand marché d'artistes et de créateurs installés de 10h à 18h dans le parc. Photo, création locale et patrimoine, une jolie sortie pour profiter tranquillement du dernier week-end de ce mois d'août. On parlera cinéma avec les sorties de la semaine dans un instant sur RMN. Et puis côté musique, eh bien voici Michael Jackson ou encore Boulevard Désert. Passez un bon week-end.
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1: Bonjour à tous, les sorties ciné de la semaine et on commence en famille avec Tad, l'explorateur et la lampe magique. Tad et Sarah profitent de leur nouvelle vie de parents quand Mommy, un peu jaloux, met la main sur la célèbre lampe des mille et une nuits et fait un vœu qui va bouleverser l'histoire.
2: Mon troisième vœu est de retourner à Paikiki.
3: On peut pas retourner dans le passé.
2: Oui, ça a marché! On a remonté le temps!
1: Toute la bande se lance alors dans une folle course à travers le temps, de la Grèce antique jusqu'à la grotte d'Ali Baba, de l'aventure, de l'humour et des légendes pour ce nouveau voyage spectaculaire de Tad, l'explorateur.
4: Avance et je t'embroche.
2: Très dangereuse cette époque.
1: Ça sort aussi cette semaine et ambiance beaucoup plus sombre avec The Dog Stars signé Ridley Scott. Après qu'une pandémie a décimé la population, un pilote interprété par Jacob Elordi survit sur une ancienne base aérienne jusqu'au jour où une mystérieuse voix captée par radio lui redonne l'espoir qu'une autre vie est encore possible. Enfin, dans les sorties de la semaine, il y a L'Inconnu avec Léa Seydoux et Neil Schneider. Après avoir suivi une mystérieuse femme lors d'une soirée, un photographe se réveille le lendemain dans le corps de cet inconnu. Un thriller troublant signé Arthur Harari, interdit au moins de 12 ans. Bref, cette semaine, mieux vaut être prêt à changer d'époque, de monde, voire carrément de corps. Bon ciné.

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Elle danse, un extrait du nouvel album de Benabar. Et on prépare maintenant votre journée de demain, dimanche, avec une fête qui sent bon les traditions bretonnes, à la Ferrière, à Plumelio. Les festivités débuteront demain matin, 11h, avec la messe et la traditionnelle descente de la colombe. Puis à 13h, place au Rosterforn, sous chapiteau, avant un après-midi animé par des musiciens locaux, des scènes ouvertes et le cercle celtique de Languidic. Il y aura également des jeux de palais et de cornoles, puis crêpes et casse-croûte en soirée. Bref, de quoi passer quasiment toute la journée sur place, entre tradition, musique et convivialité. C'est reparti en musique, France Gaël et le groupe Alphaville sur RMN. Passez un bon week-end.

0: 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Premier rendez-vous donc lundi, 10h10 sur RMN. Très bon week-end. À midi, on a rendez-vous avec l'info et à la météo. Côté musique, Laurent Voulzy arrive aussi avec Bubble Star. Bon week-end à tous.
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0: midi sur RMN, la Bretagne en musique. Et pour cette dernière heure ensemble, je vous propose une belle idée de sortie pour ce dimanche. Un bal paysan à Le Sein avec marché, animation et surtout HK pour faire danser tout le monde. 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Côté musique, dans un instant, Céline Dion et Imagination. Et tout de suite, place à vos infos.
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2: Bonjour à toutes et à tous. Les partis politiques font leur rentrée. Hier, s'est ouverte l'université d'été du Parti Socialiste à Blois, dans le Loir-et-Cher. Le premier secrétaire Olivier Faure doit prononcer un discours à 16h. Les socialistes qui devront désigner un candidat unique pour les présidentielles après la primaire organisée en octobre. L'Union des démocrates indépendants, elle, fait sa rentrée à Vendôme, pendant que Jordan Bardella est à la foire de Châlons en Champagne. Un rendez-vous traditionnel pour le président du Rassemblement national. Le passeport reconduit en 2027. 50 euros d'aide financière pour l'inscription des enfants dans des clubs de sport. L'arrêté a été publié aujourd'hui au journal officiel. Le dispositif concerne les jeunes de 6 à 17 ans dont le quotient familial ne dépasse pas les 699 euros. L'aide a baissé de 20 euros par rapport à l'année 2026. Dans le reste de l'actualité au Népal, les secouristes progressent tant bien que mal dans les zones sinistrées. Le bilan fait état de 633 morts et près de 3000 disparus après la crue soudaine à la frontière avec le Tibet dans une région montagneuse. 4 Français font partie des disparus. On en sait un peu plus sur leur profil. Hugo Moutet-Joyeux.
3: Oui, 3 femmes et un homme manquent à l'appel. 2 d'entre elles ainsi que l'homme étaient enregistrés dans l'agence de voyage Trekker Society proposant à ses clients des pèlerinages et des parcours de trek dans la région. Ils sont âgés de 35, 46 et 47 ans. La 3e femme portée disparue est une franco-ukrainienne de 38 ans. Elle aussi était partie en voyage pour faire des randonnées. Selon ses proches, elle était passionnée par le bouddhisme. C'était la 2e fois qu'elle partait au Népal. Le ministère des Affaires étrangères assure que d'autres Français de passage pouvaient aussi être présents dans les zones touchées. 80 ressortissants ont signalé leur présence au Népal.
2: Et au total, près de 500 touristes étrangers font partie des disparus. Et puis, suite de la 2e journée de Ligue 1 avec Strasbourg-Lens à 17h15 et en multiplex ce soir à 20h45, Auxerre-Angers, Brest-Toulouse, Lorient 3 et Lyon-Le Havre. Bonne journée à tous.
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0: Après les pluies de ce matin, place à une météo progressivement plus agréable. Les éclaircies s'imposent de plus en plus par l'ouest et gagnent le reste de la Bretagne cet après-midi. Une ou deux averses restent possibles avec toujours un vent de sud-ouest soutenu. Au plus chaud, les températures 20 degrés à Rostrenin et Mélionnec, 21 à Brest et Beauhard. Prudence hein, près du littoral où les rafales peuvent encore être fortes, notamment vers l'Iroise et la Manche. L'amélioration se confirmera au fil de l'après-midi. 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

0: temps à nouveau sur RMN. C'était Jean-Louis Aubert. Demain, on vous propose de terminer le mois d'août les pieds dans l'herbe et avec une bonne envie de danser. Direction le domaine des Chimères à Le Saint, dès 14h, pour un grand bal paysan avec HK. La journée commencera avec un marché de producteurs et d'artisans, des visites de la ferme, des ateliers et différentes animations. Puis, la musique prendra le relais avec les demi-quartettes à 16h, avant HK, à 18h pour un grand bal paysan. Buvettes et restaurations solidaires sont prévues sur place avec une billetterie à prix libre. Une sortie festive convivial et engagé pour profiter jusqu'au bout de ce dernier dimanche du mois d'août. Je vous souhaite un bon appétit. Si vous passez à table, on fera un point sur la météo des plages tout à l'heure à 12h30. Et puis côté musique, voici Clara Luciani et Billy Joel. Bon week-end.
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1: Dans le Finistère, on file à Névé, plage de Tahiti. Cet après-midi, comptez 21 degrés sur le sable ressenti autour des 23. La mer est agitée, donc prudence avant toute baignade. Un l'eau affiche 18 degrés dans le Morbihan. À Saint-Gilda-de-Ruisse, plage de Kervère, ambiance fraîche et ventée. 21 degrés sur le sable ressenti 24. Et la mer est agitée et l'eau est à 18 degrés. Dans les Côtes-d'Armor, à Fréhel, grève des fosses. On aura 23 degrés sur le sable cet après-midi, ressenti 25. La mer est peu agitée, l'eau est à 19 degrés. Côté repère, le vent souffle en rafale jusqu'à 55-65 km/h. L'indice UV reste modéré à 5 et la marée haute est annoncée à 20h54 à Paimpol, coefficient 91. Alors même pour une simple balade, on reste vigilant. Vent fort, marée importante et conditions de baignade à vérifier.
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0: Greg Savoretti avec Philippine Lavray, c'est ceux qui s'aimaient. Une idée de sortie pour jeudi prochain avec du cinéma et un film tourné chez nous le 3 septembre à 20h30. Vous pourrez découvrir Histoire de Braise, une comédie historique indépendante réalisée par François Leroux et tournée dans le Morbihan. Le film nous transporte dans la Bretagne du 19e siècle avec ses querelles politiques, son histoire locale et une galerie de personnages ou en couleur. Et après la projection, ne partez pas trop vite, l'équipe du film sera présente pour un ciné-débat, l'occasion d'échanger autour du tournage et des coulisses du projet, une soirée 100% bretonne entre cinéma, histoire et rencontre. La suite en musique, on poursuit avec Jean-Paul Young, Love is in the Air, ou encore Serge Gainsbourg, Je suis venu te dire que je m'en vais. Bon samedi, à l'écoute des RMN.
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1: Vous avez reconnu la voix d'Héloïse avec Cowgirl Moderne. 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Et pour moi, eh bien, il est temps de vous laisser. Merci d'avoir partagé ce samedi matin avec RMN, la Bretagne en musique. Profitez bien de votre week-end. Et si vous cherchez encore quelques idées de sortie, eh bien rendez-vous sur rmn.bzh. On se quitte avec l'info à 13h, la météo et puis Vanessa Paradis. Et puis le programme TV aussi, on s'intéresse à ce qui va se passer du côté de la télévision ce samedi soir. Bon week-end à tous.
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3: Bonjour, ma sélection télé pour votre soirée du samedi 29 août sur TF1 The Voice Kids, présenté par Nikos Aliagas. Sur T18, Calogero, Liberté Chérie Tour. Calogero retrouve la scène avec son Liberté Chérie Tour. Entouré de ses musiciens, l'artiste interprète ses plus grands succès lors de ce spectacle généreux et énergique porté par la complicité avec son public. Sur France 2, Fort Boyard, présenté par Cyril Ferraud. De nouveaux courageux aventuriers s'attaquent au fort et à ses pièges. Parmi les candidats de ce soir, Ladji Doucouré, Thibaut Inchey ou encore Élodie Clouvel. Sur Gulli, le grand bêtisier des animaux, divertissement. Sur France 3, Meurtre à Fontainebleau, téléfilm policier. Sur France 5, Échappée Belle, magazine sur le thème de l'Islande. Et puis sur Arte, Les femmes pharaons au pouvoir dans l'Égypte ancienne, documentaire. Si l'histoire égyptienne a conservé les noms des pharaons, la place donnée aux femmes à la tête de l'État était centrale. Très belle soirée télé à tous.
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0: Il est 13h.
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2: Bonjour à toutes et à tous. Jordan Bardella assure qu'il sera aux côtés de Marine Le Pen pour 2027 et qu'il mettra toute son énergie pour qu'elle l'emporte. Le président du Rassemblement National fait sa rentrée à la foire de Châlons en Champagne, dans la Marne. Un rendez-vous traditionnel pour la droite et pour l'extrême droite. Une campagne côte à côte. Marine Le Pen au poste de candidate et moi, candidat au poste de Premier ministre, résume Jordan Bardella, qui sera l'invité de BFM TV ce soir à 19h. Marche blanche ce samedi à Aurillac, dans le Cantal. Un hommage rendu à Caroline Grandjean-Pacou, la directrice d'école qui s'est suicidée le 1er septembre 2025 après avoir été harcelée en raison de son homosexualité. Malgré le classement sans suite de l'enquête, sa veuve attend encore des réponses. L'Islande va-t-elle devenir le 28e pays membre de l'Union européenne? C'est la question posée aux Islandais qui ce samedi votent par référendum. Les négociations d'adhésion à l'UE étaient déjà d'actualité en 2009, alors que le pays était ravagé par la crise bancaire mondiale. Mais la question des quotas de pêche et l'arrivée au pouvoir d'une droite eurosceptique avaient bloqué l'adhésion. Depuis, une nouvelle coalition détient les rênes du pays. L'inflation ronge l'île, dépendante du commerce européen, et les velléités américaines sur le Groenland pèsent. Les résultats s'annoncent serrés. Nouvelle frappe russe en Ukraine. Au moins 27 personnes sont mortes, selon le chef de l'administration militaire régionale. Le drone a frappé un entrepôt de Kiev contenant des explosifs et endommageant au passage 50 bâtiments résidentiels, dont un établissement accueillant des personnes âgées. Le parquet a ouvert une enquête pour négligence sur les conditions de stockage de ces explosifs. Et sur X, Volodymyr Zelensky a rappelé l'interdiction de stocker des munitions près de zones résidentielles. Et puis alors que la journée est chargée en matchs de Ligue 1, Ligue 2 et Ligue 3, on apprend que l'attaquant du Paris Saint-Germain, Bradley Barcola, rejoint Liverpool pour 5 saisons. Un transfert vers l'étranger s'élevant à 145 millions d'euros. Bonne journée à tous.
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3: Après les pluies de ce matin, place à une météo progressivement plus agréable. Les éclaircies s'imposent de plus en plus par l'ouest et gagnent le reste de la Bretagne cet après-midi. Une ou deux averses restent possibles avec toujours un vent de sud-ouest soutenu. Au plus chaud, les températures 20 degrés à Rostronin et Mélionnec, 21 à Brest et Beauhard. Prudence hein, près du littoral où les rafales peuvent encore être fortes, notamment vers l'Iroise et la Manche. L'amélioration se confirmera au fil de l'après-midi. Bon appétit et bon samedi à l'écoute des RMN, la Bretagne en musique.
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3: Bonjour, bienvenue dans Esprit Jardin. Septembre approche et comme nous, le jardin fait aussi sa rentrée. Après les fortes chaleurs et les récoltes de l'été, c'est le moment de préparer doucement le potager et les massifs pour l'automne, tout en profitant encore des derniers légumes et des fruits de saison. Au potager, les tomates donnent encore leurs derniers fruits. Pour les aider à mûrir, vous pouvez retirer quelques feuilles qui leur font de l'ombre et laisser ainsi davantage de soleil atteindre les tomates. Les courgettes, concombres et melons arrivent progressivement en fin de production. En revanche, c'est le moment de surveiller les courges et les potirons qui commencent à arriver à maturité. Mais septembre, c'est aussi le mois où l'on prépare les récoltes de demain. Vous pouvez semer de la mâche, des épinards, des radis, des navets, du cerfeuil ou encore des laitues d'hiver. La terre est encore suffisamment chaude pour permettre une bonne germination. Et sur les parcelles qui se libèrent, pensez aux engrais verts comme la moutarde ou le trèfle. Ils protègent et enrichissent naturellement le sol. Côté jardin, septembre est également une bonne période pour planter les fraisiers qui peuvent prendre place au potager, tandis que les premiers bulbes de printemps, notamment les narcisses, peuvent être installés en pleine terre. Les asters, chrysanthèmes et autres plantes d'automne permettront aussi de conserver de la couleur dans les massifs. Mon conseil cette semaine, ne rangez pas encore votre arrosoir. Même si les températures commencent à baisser, les plantations et les semis de septembre ont besoin d'une terre régulièrement humide pour bien redémarrer. Arrosez de préférence au pied plutôt que sur les feuilles et adaptez les quantités aux pluies. Je vous souhaite une excellente rentrée et à bientôt dans Esprit Jardin.

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1: Dans le Morbihan, en direction la Trinité-sur-Mer, avec sur la plage de Beaumère, 21 degrés sur le sable, ressenti 24, la mer est agitée et l'eau est à 18 degrés. Dans le Finistère, à l'Andéda, plage des dunes de Sainte-Marguerite, ambiance bien ventilée de nouveau, avec 21 degrés sur le sable, ressenti autour des 23, la mer est agitée, l'eau affiche 18 degrés. Puis dans les Côtes d'Armor, à Paimpol, plage de la Tossenne, il fera 23 degrés sur le sable, ressenti 25, et la mer est peu agitée, l'eau est à 19 degrés. Côté pratique, comptez des rafales de vent de 55 à 65 km. Heure selon les plages. L'indice UV est modéré à 5 et la marée haute est prévue à 20h54 à Paimpol. Coefficient 91, alors belle sortie possible pour prendre l'herbe et baignade avec prudence.
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0: 16h sur RMN, la Bretagne en musique. On passe l'après-midi ensemble, Erwan avec vous, pour vous accompagner avec vos tubes et des idées de sortie pour profiter du dernier week-end de ce mois d'août. Dans un instant, direction Saint-Élo. Il y aura notamment ce soir les Fatal Picard. Avant cela, eh bien c'est un point avec l'info que je vous propose maintenant et un point avec la météo.
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2: Bonjour à toutes et à tous. Les pompiers ne décollèrent pas. Un nouveau préavis de grève a été déposé par l'intersyndicale des sapeurs-pompiers professionnels. Il débutera le 8 septembre et devrait durer 6 semaines. Pour maintenir la pression sur le gouvernement, les syndicats sont sortis insatisfaits de la réunion avec le ministre de l'Intérieur le 13 août dernier. Les soldats du feu demandent un meilleur financement de la profession pour augmenter les effectifs et les moyens techniques. Des journées de mobilisation sont prévues à Paris et l'intersyndicale appelle à une mobilisation de toute la fonction publique le 29 septembre. Présent à Blois pour la dernière journée des universités d'été du Parti Socialiste, François Ruffin se veut critique de la primaire social-démocrate. Le chef du parti, debout et candidat à la présidentielle, regrette un suffrage censitaire. Les militants socialistes devront payer 15 € pour voter. Olivier Faure, premier secrétaire du PS, en a profité pour rappeler qu'il n'était pas non plus favorable à cette forme de primaire. Il voulait rassembler l'ensemble de la gauche démocrate sociale et écologique. Le pass sport reconduit en 2027, 50 € d'aide financière pour l'inscription des enfants dans des clubs de sport. L'arrêté a été publié aujourd'hui au journal officiel. Le dispositif concerne les jeunes de 6 à 17 ans, dont le quotient familial ne dépasse pas les 699 €. L'aide a baissé de 20 € par rapport à l'année 2026. À l'étranger, Donald Trump annonce un accord pétrolier avec le Venezuela. Les États-Unis vont donc prendre le contrôle de plus de 65 milliards de barils des réserves du pays. Plus grand accord pétrolier de l'histoire mondiale, se targue le président américain sur son réseau social. Selon lui, les réserves américaines seront ainsi doublées. Et puis J-1 avant l'ouverture de l'US Open et avant de retrouver nos Français sur les cours américains, Diane Parry joue sa première finale en WTA 500 à Monterrey au Mexique. Elle affronte la Belge 34e mondiale Elise Mertens. C'est à suivre cette nuit. Voilà pour l'info. Très bonne journée à tous.
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0: La météo de votre samedi après-midi, l'amélioration est bien là, sur la Bretagne, après les pluies de ce matin. Les éclaircies ont gagné du terrain depuis l'ouest, même si une ou deux averses peuvent encore circuler. Le vent de sud-ouest reste soutenu, alors prudence lors de vos ressorties. Pour demain matin, prévoyez 14 degrés à Carhaix, Tréfrin, 16 à Quimper, 15 à Morlaix et Sainte-Sève. Demain dimanche, le ciel sera variable, avec parfois de nombreux nuages et quelques gouttes possibles. Le vent restera bien présent, avec toujours des rafales de 50 à 60 km/h. 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

0: Tess Miller-Cher sur RMN Sleeping Satellite. Si vous cherchez encore où passer votre soirée, je crois qu'on vient de vous trouver une bonne piste. Hein. Les Télonades sont de retour aujourd'hui à Saint-Élo avec le début des concerts dès 18h. Pour cette 6e édition, on retrouvera notamment les Fatal Picard qui fêtent leurs 25 ans de carrière, mais aussi Antes et Masdes, Adèle et Robin, Lucky Diff et DJ Gélix pour prolonger la soirée. L'entrée est gratuite pour les moins de 12 ans. Bref, du pop, du rock et de la belle soirée qui se prépare à Saint-Élo. Toutes les infos sont à retrouver sur rmn.bc. Bernard Lavillier pour la suite en musique, les U2, With or Without You. Passez un bon week-end.
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Bonjour, pardon, merci, le nouveau titre de Céline Dion. 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Pour la suite en musique sur RMN, on retrouve Renan Luce et Cyndi Lauper aussi avec The World is Stone. Très bon week-end.

0: Kokomo avec les Beach Boys. Et pour votre dimanche, une balade qui devrait plaire aux amateurs de photos et de créations locales au manoir de Kerganguevel à Pau. Eh bien, on vous propose l'exposition Nature ou Naturel qui rassemble une quarantaine de photographies présentées par l'association Pôle Photo. Et puis demain, le parc accueillera également le grand marché d'artistes et de créateurs de 10h à 18h. Exposition qui sera elle aussi accessible l'après-midi de 14h à 18h avec une entrée gratuite. Et une jolie idée pour flâner demain du côté de Pôle entre photographie, patrimoine et création locale au manoir de Kerganguevel, donc à Pôle. Tracy Chapman, Baby Can I Hold You. Et puis à 17h, on a rendez-vous avec l'actualité suivie d'un point météo sur RMN. Passez un bon week-end.
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0: Il est 17h, la musique continue et je vous aide aussi à préparer votre dimanche. Dans quelques minutes, direction Plumelio pour une journée entre tradition bretonne, musique et convivialité côté musique. Les Boys Stand Gang arrivent aussi. Mais là tout de suite, puisqu'il est 17h, on fait un point avec l'info.
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2: Bonsoir à toutes et à tous. L'heure du socialisme écologique a sonné. Les mots d'Olivier Faure à Blois pour clôturer les universités d'été du Parti Socialiste devant 600 personnes. Après avoir fait le bilan d'un été trop chaud, le premier secrétaire du PS veut créer un fonds national européen pour investir sur 20 ou 30 ans pour la transformation écologique. Il dénonce aussi l'extrême droite et les 10 ans de macronisme. Et en parallèle, Sébastien Lecornu confirme dans Le Parisien qu'il ne sera pas candidat à l'élection présidentielle. Le Premier ministre dit se concentrer sur le gouvernement et sur le vote du budget 2027. Mise en examen du conducteur qui a délibérément foncé sur des piétons près d'un bar à Caen mercredi soir. Il est accusé d'assassinat et de tentative d'assassinat et placé en détention provisoire. Au volant du véhicule, il n'a pas cherché à freiner, tuant 2 personnes et en blessant une dizaine d'autres. Plusieurs pistes sont étudiées, dont celle de tensions entre les communautés tchétchènes et afghanes. 200 personnes réunies à Aurillac, dans le Cantal, ce samedi. Ils rendent hommage à Caroline Grandjean-Pacou, la directrice d'école qui s'est suicidée le 1er septembre 2025 après avoir été harcelée en raison de son homosexualité. Malgré le classement sans suite de l'enquête, sa veuve attend encore des réponses. 7 départements en vigilance orange pour risques élevés de feux de forêt ce samedi. En plus des 2 départements corse, les Pyrénées-Orientales, l'Aude, l'Hérault, le Var et les Alpes-Maritimes sont concernés. Au Népal, la coulée de boue soudaine qui s'est déversée dans la vallée à la frontière avec le Tibet a fait plus de 670 morts et près de 3000 disparus, dont 500 touristes. Parmi eux, au moins 4 Français sont toujours recherchés. Et puis on termine avec du sport. Coup d'envoi imminent pour Strasbourg-Lens à suivre dans cette 2e journée de Ligue 1. Auxerre-Angers, Brest-Toulouse, Lorient-3 et Lyon-Le Havre à partir de 20h45 ce soir. Hier, c'était le PSG qui a arraché le match nul à Lille pendant le temps additionnel, 2 buts partout. Voilà pour l'info, très bonne fin de journée à tous.
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0: Trouve une météo plus agréable en cette fin de journée. Les éclaircies sont désormais bien présentes sur une grande partie de la Bretagne, entrecoupées de quelques passages nuageux et éventuellement d'une dernière averse. Le vent reste toutefois sensible. Pour demain matin, comptez 15 degrés à Pontivy et Gueltas, 17 à Lorient et Lanester, 16 à Vitré et Herbré. Dimanche, pas de franche amélioration. Éclaircies et passages nuageux alterneront avec quelques gouttes possibles. Les températures resteront stationnaires et le vent soufflera encore entre 50 et 60 km/h. Très bonne fin de journée à l'écoute des RMN.
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And the Beat Goes On avec les Whispers. Demain, dimanche, la Ferrière à Plumilloux, c'est une journée entière de fête qui vous attend. Rendez-vous dès 11h avec la messe et la traditionnelle descente de la Colombe avant le Rosterforn à 13h sous chapiteau. L'après-midi, place à la musique avec les artistes locaux, des scènes ouvertes et le cercle celtique de Languidic. Vous pourrez aussi tester votre adresse au Palais ou au Cornol. Et si vous préférez l'effort de la fourchette, rassurez-vous, crêpes et casse-croûte sont prévues. En soirée, une belle journée bretonne à partager demain, donc du côté de Plumilloux. Toutes les infos. Arthur.

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4: Bonjour à tous, les sorties ciné de la semaine et on commence en famille avec Tad, l'explorateur et la lampe magique. Tad et Sarah profitent de leur nouvelle vie de parents quand Mommy, un peu jaloux, met la main sur la célèbre lampe des mille et une nuits et fait un vœu qui va bouleverser l'histoire.
5: Mon troisième vœu est de retourner à Baïkiki.
6: On peut pas retourner dans le passé.
5: Oui, ça a marché. On a remonté le temps.
4: Toute la bande se lance alors dans une folle course à travers le temps, de la Grèce antique jusqu'à la grotte d'Ali Baba, de l'aventure, de l'humour et des légendes pour ce nouveau voyage spectaculaire de Tad, l'explorateur.
7: Avance et je t'embroche.
5: Très dangereuse cette époque.
4: Ça sort aussi cette semaine et ambiance beaucoup plus sombre avec The Dog Stars signé Ridley Scott. Après qu'une pandémie a décimé la population, un pilote interprété par Jacob Elordi survit sur une ancienne base aérienne jusqu'au jour où une mystérieuse voix captée par radio lui redonne l'espoir qu'une autre vie est encore possible. Enfin, dans les sorties de la semaine, il y a L'Inconnu avec Léa Seydoux et Nils Neder. Après avoir suivi une mystérieuse femme lors d'une soirée, un photographe se réveille le lendemain dans le corps de cet inconnu. Un thriller troublant signé Arthur Harari, interdit au moins de 12 ans. Bref, cette semaine, mieux vaut être prêt à changer d'époque, de monde, voire carrément de corps. Bon ciné.

La lune à l'instant, Christophe May. Une belle ambiance qui se prépare pour demain du côté de Le Saint au domaine des Chimères pour une journée qui devrait donner quelques fourmis dans les jambes. Le bal paysan, ce sera dès 14h avec un marché de producteurs et d'artisans, des visites de la ferme, des ateliers et des animations. À 16h, place au demi-quartet, puis à 18h, HK prendra le relais pour le grand bal paysan. Buvette et restauration solidaire sur place et la billetterie est à prix libre. Une journée festive et solidaire pour terminer août en musique et probablement pas si très longtemps. La suite avec Modern Talking, Soleil Charlie Winston, RMN, passez un bon week-end.

0: Owner of a Lonely Heart avec le groupe Yes. 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Lenny Kravitz, it's ain't over till it's over. Et à 18h, on a rendez-vous avec l'info sur RMN. Bon week-end.
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0: 18h sur RMN, la Bretagne en musique. On attaque notre dernière heure ensemble avec toujours vos tubes et quelques idées à garder dans l'agenda. On ira dans le Morbihan dans un instant pour parler d'une fête à Plélof. Côté musique, les Tall Tall qui arrivent juste après le point avec l'info.
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2: Bonsoir à toutes et à tous. Olivier Faure appelle tous ses concitoyens à venir voter à la primaire social-démocrate organisée par le Parti Socialiste en octobre. C'est comme ça qu'il clôture les universités d'été du PS à Blois. Le premier secrétaire du parti n'a pas profité de ce discours pour déclarer sa candidature à la primaire. Mettre la pression sur le gouvernement et sur les candidats à la présidentielle, voilà l'objectif des sapeurs-pompiers professionnels qui déposent un nouveau préavis de grève à partir du 8 septembre et pour 6 semaines. Les syndicats sont sortis insatisfaits de la réunion avec le ministre de l'Intérieur le 13 août dernier. Les soldats du feu demandent un meilleur financement de la profession pour augmenter les effectifs et les moyens techniques. Ils sont au moins 4 Français toujours portés disparus au Népal. Une franco-ukrainienne de 38 ans en vacances, 2 femmes et un homme partis avec un groupe de pèlerins. Tous ont été frappés par la coulée de boue soudaine qui a touché la vallée proche de la frontière avec le Tibet. Tout comme les 3000 autres personnes toujours recherchées et les plus de 675 décédés. L'Islande va-t-elle devenir le 28e pays membre de l'Union européenne ? C'est la question posée aux Islandais qui ce samedi votent par référendum. Les négociations d'adhésion à l'UE étaient déjà d'actualité en 2009. Depuis, une nouvelle coalition politique détient les rênes du pays. L'inflation ronge l'île dépendante du commerce européen. Les résultats s'annoncent serrés. Encore du monde sur les routes en cette fin de journée. Plus de 440 km de bouchons cumulés ont été enregistrés avant 16h. Bison futé voie orange sur tout le territoire dans le sens des retours pour ce dernier week-end de vacances d'été. La 10 et la 7 font partie des axes les plus encombrés. Et puis, coup de tonnerre sur la Vuelta, blessé au visage et à l'épaule après une lourde chute sur la 8e étape. Le Slovène Tadej Pogacar est contraint d'abandonner la course. Premier abandon sur un grand tour pour le double champion du monde en titre. Une chute qui rebat les cartes du classement général. Voilà pour l'info. Bonne soirée à tous.
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0: Ce samedi avec un ciel le plus lumineux qu'en début de journée. Les pluies ont laissé place aux éclaircies sur une grande partie de la région, même si quelques nuages et une dernière averse peuvent encore s'inviter. Le vent de sud-ouest reste bien présent. Les températures demain matin, il fera 14 degrés à Rostrenin et Plouguernevelle, 15 à Ploermel, 16 à Brest et Guéméné-sur-Scorff. Pour demain dimanche, attendez-vous à une journée changeante, parfois bien nuageuse, avec quelques gouttes possibles et toujours quelques rafales de 50 à 60 km/h. Très belle soirée à l'écoute des RMN.
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Hold the Line avec le groupe Toto. Et un peu de cinéma maintenant avec une soirée qui sent bon la Bretagne. Jeudi 3 septembre à 20h30, découvrez Histoire de Braise, une comédie historique indépendante réalisée par François Leroux et tournée dans le Morbihan, direction la Bretagne au 19e siècle, entre querelles politiques, histoire locale et personnages haut en couleur. Et la soirée se prolongera avec, après le générique, l'équipe du film pour présenter un ciné-débat et raconter les coulisses de ce tournage. Une rencontre autour d'un film donc 100% breton, toutes les informations sont à retrouver sur le site de la radio rmn.bzh. On s'intéressera au programme TV de

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1: Bonjour, ma sélection télé pour votre soirée du samedi 29 août sur TF1 The Voice Kids, présenté par Nikos Aliagas. Sur T18, Calogero, Liberté Chérie Tour. Calogero retrouve la scène avec son Liberté Chérie Tour. Entouré de ses musiciens, l'artiste interprète ses plus grands succès lors de ce spectacle généreux et énergique porté par la complicité avec son public. Sur France 2, Fort Boyard, présenté par Cyril Ferraud. De nouveaux courageux aventuriers s'attaquent au fort et à ses pièges. Parmi les candidats de ce soir, Ladji Doucouré, Thibaut Inchey ou encore Élodie Clouvel. Sur Gulli, le grand bêtisier des animaux, divertissement. Sur France 3, Meurtre à Fontainebleau, téléfilm policier. Sur France 5, Échappée Belle, magazine sur le thème de l'Islande. Et puis sur Arte, Les femmes pharaons au pouvoir dans l'Égypte ancienne, documentaire. Si l'histoire égyptienne a conservé les noms des pharaons, la place donnée aux femmes à la tête de l'État était centrale. Très belle soirée télé à tous.

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peu importe avec Zazie. Et le week-end prochain, prévenez les voisins, ça risque de faire un petit peu de bruit du côté de Plélof. Les 5 et 6 septembre, près de 120 bolides sont attendus au lieu dit Gomarien pour une nouvelle manche du challenge ACC22 d'autocross. Première course le samedi à 14h, puis ça repartira dimanche matin à 9h, avec les grandes finales à partir de 15h30. Buvette et restauration seront proposées tout au long du week-end, avec même un cochon grillé samedi soir. Deux jours de vitesse et de glissade à Plélof, le premier week-end de septembre ne sera clairement pas en mode silencieux. Pour la suite en musique, on a Boney M qui arrive et Michael Field. Très bon week-end.

0: Just a Girl avec les Nodopt. 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Pour moi, je vous souhaite à tous une très très belle soirée avec RMN La Bretagne en musique. Et profitez bien de votre week-end et gardez RMN avec vous. La Bretagne musique qui continue. Crush, Jennifer Page, et à 19h, le point avec l'info.
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2: Bonsoir à tous, un week-end très politique. Le PS tient son université d'été à Blois. La transformation écologique doit imprégner toute notre action, a déclaré le premier secrétaire du parti après un été marqué par la canicule et des incendies records. De son côté, Jordan Bardella s'est rendu à la foire de Châlons en Champagne. Il assure qu'il mettra toute son énergie pour que Marine Le Pen remporte la présidentielle en 2027. Je ne suis pas candidat à la présidentielle, précise le Premier ministre à l'occasion d'un déplacement à Sens. Il avertit la classe politique qu'il faut un budget. Dans le journal Le Parisien, Sébastien Lecornu alerte contre la situation financière gravissime que provoquerait une absence de loi de finances. 200 personnes rendent hommage à Caroline Grandjean, cette institutrice qui s'est suicidée il y a un an dans le Cantal, victime de harcèlement en raison de son homosexualité. L'éducation nationale avait fini par admettre une défaillance institutionnelle après une enquête administrative. Le conducteur qui a foncé sur des piétons à Caen mercredi soir est mis en examen pour assassinat et tentative d'assassinat et placé en détention provisoire. Deux personnes sont décédées et d'autres ont été blessées. Plusieurs pistes sont étudiées, dont celle de tensions entre les communautés tchétchènes et afghanes. Le bilan continue de s'aggraver au Népal après la coulée de boue meurtrière. Près de 700 personnes ont perdu la vie. Plus de 2400 sont portées disparues, dont 4 Français. Coup de théâtre sur la Vuelta, Tadej Pogacar a été victime d'une violente chute. Le maillot rouge a quitté la 8e étape en ambulance, une épaule en sang. La chute s'est produite alors que Tadej Pogacar était dans le peloton à 32 km de l'arrivée. Avant cette étape, il dominait le classement général du Tour d'Espagne. C'est le Français Brian Coquart qui s'impose au sprint sur cette 8e étape. Les sites de baignade parisiens ont eu du succès cet été. Plus de 180 000 baigneurs, une fréquentation record. Alors que la capitale a traversé plusieurs canicules, ces sites ont permis à un grand nombre de parisiennes et de parisiens de se rafraîchir, se félicite le maire de la capitale. Très bonne soirée à tous.

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2: Bonsoir à tous. Le Premier ministre évoque plusieurs pistes pour le budget 2027. Pas de gel du RSA ni des petites retraites, mais la désindexation des plus fortes pensions par rapport à l'inflation est sur la table, reconnaît Sébastien Lecornu dans le journal Le Parisien. Il estime aussi qu'il y a des abus, des arrêts maladie, sujet sur lequel il veut lancer une vraie réforme avec les partenaires sociaux. En cette rentrée politique, un débat entre François Hollande et le candidat à la présidentielle Édouard Philippe. L'ex-Premier ministre déclare qu'il s'oppose à un moratoire sur l'immigration régulière, rejetant ainsi une proposition du ministre de la Justice. Pas de moratoire sur l'immigration de travail et pas de moratoire sur les étudiants étrangers, défend le candidat du parti Horizon. De son côté, François Hollande estime qu'il est possible d'aller plus vite sur les demandes d'asile, d'être plus exigeant sur le regroupement familial. 200 personnes rendent hommage à Caroline Grandjean, cette institutrice qui s'est suicidée il y a un an dans le Cantal, victime de harcèlement en raison de son homosexualité. L'Éducation nationale avait fini par admettre une défaillance institutionnelle après une enquête administrative. Le plafonnement des prix à la pompe mis en place par Total Energy sera maintenu tant que le conflit durera au Moyen-Orient. C'est ce qu'affirme le PDG de l'entreprise. Mais Patrick Pouyanné prévient, en cas de taxation des super-profits, il n'y aura plus jamais de plafonnement des prix de l'énergie, je cite. Référendum en Islande, les Islandais sont invités à s'exprimer sur la reprise ou non des négociations d'adhésion à l'Union européenne. Les négociations d'adhésion sont suspendues depuis 2013 et l'arrivée au pouvoir d'un gouvernement eurosceptique. Du foot, ce soir, deuxième journée de Ligue 1, Lyon reçoit le Havre, Brest, Toulouse, Troyes se déplace à Lorient et Angers à Auxerre. Tous les matchs commencent à 20h45. Et pour son retour sur les tatamis, la judokate Clarisse Agbenienou a décroché la médaille de bronze au Grand Chelem de Lausanne à 5 semaines des mondiaux de Bakou. La Française faisait son retour 5 mois après la naissance de son deuxième enfant. Bonne soirée à tous.

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